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3: Seulement le malheur, c'est que heureusement, je crois qu'il y en a quelques-uns qui ont compris, ils mettent de du fenouil dans les bouteilles de Ricard, comme, parce que entre nous, ça ne vaut pas le pastis d'avant guerre. Parce que le vrai pastis, il est pas jaune.
4: Putain,
3: le jaune, il est blanc, il chante. Hein.
4: Mon père. Oublier, quoi. T'as raison, mon père.
3: Et puis ensuite, on le boit calmement.

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0: Bonjour à tous et bienvenue sur Fréquence 7 si vous venez de nous rejoindre. Il est déjà 10h et tout de suite, il est l'heure de retrouver le journal de Radio France Internationale.
1: 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Le journal Marion Kazanov. Bonjour Marion.
2: Bonjour Chantal, bonjour à tous. Une nouvelle nuit de frappe au Moyen-Orient. L'armée américaine a visé l'Iran. Téhéran, de son côté, cible des bases américaines au Koweït, également en Jordanie. Dans ce contexte, les États-Unis et l'Arabie Saoudite signent un accord sur le

0: nucléaire. L'année 2026 continue de battre de tristes records. Chaleur, hectares brûlés, sécheresse, les dégâts sont de plus en plus importants avec de lourdes conséquences. On va le voir sur les cultures de céréales. Dans ce journal également, l'inquiétude à Madagascar dont la capitale est frappée par une vague d'enlèvements. Et puis le Tour de France, les coureurs en voient la fin, mais il faudra, avant l'arrivée à Paris dans 3 jours, monter des cols abrupts. Les villes hautes, elles, font le plein de touristes et de bonne humeur. On va le voir. Une 12e nuit d'affilée de frappes sur l'Iran. L'armée américaine a continué de bombarder des installations militaires et Donald Trump a haussé le ton en menaçant de frapper des infrastructures civiles et nucléaires. Téhéran promet une riposte sévère si c'était le cas. Le conflit continue de s'élargir jusqu'en mer Rouge où les rebelles houthis du Yémen revendiquent l'attaque de 2 pétroliers saoudiens. Les rebelles soutiens de l'Iran avaient annoncé un blocus maritime à l'encontre de Riyad. Dans ce contexte donc, les États-Unis nouent un accord nucléaire avec l'Arabie Saoudite. Il ouvrirait la voie à l'enrichissement d'uranium sur le sol saoudien, Loubna Anaki.
1: Pour l'Arabie Saoudite, c'est l'aboutissement de plus de 3 décennies de discussions. La première fois que Riyad a poussé pour un accès à la technologie nucléaire américaine, George W. Bush était président. Pour les Américains, l'intérêt est surtout économique, des milliards de dollars pour les entreprises du secteur. Mais la Maison-Blanche insiste, si à terme Riyad pourrait enrichir l'uranium sur son sol, cet accord porte uniquement sur un programme civil. Mais certains se disent sceptiques sur ce point, car l'accord signé hier ne comporte pas les garde-fous habituels. Pas de mention, par exemple, d'inspection obligatoire par l'Agence internationale de l'énergie atomique pour éviter tout usage militaire. Le texte doit encore être validé par le Congrès, mais à l'heure où les États-Unis sont en guerre avec l'Iran, en partie en raison du nucléaire, l'annonce de cet accord a immédiatement fait réagir dans le camp démocrate. Un président qui mène une guerre pour empêcher la prolifération nucléaire au Moyen-Orient ne devrait pas faciliter cette prolifération juste parce que les entreprises américaines vont en tirer profit, a notamment écrit un élu de Californie. Loubna Anaki, New York, RFI.
0: Les États-Unis occupés en Iran ont donc laissé de côté le dossier ukrainien, mais le chef de la diplomatie américaine a rencontré tout à l'heure son homologue russe. Pour la première fois depuis le mois de septembre, discussion entre Marco Rubio et Sergueï Lavrov à Manille, en marge du sommet de l'ASEAN, l'Association des Nations de l'Asie du Sud-Est. Sergueï Lavrov a mis en garde contre la poursuite inadmissible, selon lui, de livraison d'armes américaines à l'Ukraine. Il a aussi dénoncé, je cite, une politique déstabilisatrice des pays européens. L'Union européenne vient d'ailleurs d'adopter un 21e paquet de sanctions contre Moscou. L'hémisphère nord, confronté à d'importantes vagues de chaleur ainsi qu'à des incendies monstres. Au Canada, la province de l'Ontario est dévastée par les flammes. Les pompiers sont aussi mobilisés par centaines en Espagne, en France, en Italie. À cela s'ajoutent de forts épisodes de sécheresse et ça va coûter cher au secteur de l'agriculture, surtout pour les producteurs de céréales. En Europe, 2 milliards d'euros précisément de pertes selon le Centre d'analyse sur l'énergie et le climat, une ONG britannique. Cette sécheresse aggravée par le réchauffement climatique va aussi entraîner une baisse de production de 10 millions de tonnes par rapport à ce qui était prévu le mois dernier. Benoît Merlot est cultivateur et éleveur bovin dans l'Ain, dans l'est de la France. S'il tente de s'adapter, ses efforts, dit-il, ne seront pas suffisants.
2: On est vraiment aux limites des végétaux. Et pourtant, ça fait 10 ans déjà que nous, en tout cas, on a fait un travail de sélection et de remplacement d'espèces. C'est-à-dire que depuis 2020, on produit plus du tout de maïs, qui sont très sensibles en fait au manque d'eau. Des espèces plutôt africaines, type sorghum y est, plus adapté au plus chaud et au plus sec. Mais on a des difficultés qui sont visibles sur toutes les légumineuses, comme le soja. Le soja, au-delà de 35 degrés, les fleurs brûlent. Et le sorgho, s'il arrive à tenir correctement cette année, c'est vraiment que ce sera la plante qui aura vraiment de l'avenir. Bon, par contre, la dernière culture de printemps qu'on a, c'est le sarrasin. Et le sarrasin, c'est catastrophique. Il est vraiment en grande souffrance et je pense que ça fera zéro. Hein. Voilà. Donc on sera à 100% de perte sur le sarrasin, par exemple. De toute façon, quand il fait plus de 40 degrés, toutes les limites sont atteintes d'un point de vue physiologique pour les plantes. C'est bien pour ça qu'il va falloir changer de logique. Pendant 50 ans, voire un peu plus, l'agriculture s'est construite dans un climat qui était stable. Et aujourd'hui, ce n'est plus le cas. Et on n'est pas du tout prêt à encaisser tout ça, quoi.
0: Benoît Merlot, cultivateur, éleveur bovin dans l'est de la France, il répondait aux questions de Jeanne Richard. En Inde, le Premier ministre s'exprime pour la première fois sur la contestation étudiante. Rien n'est plus important que l'avenir de notre jeunesse, a dit ce matin Narendra Modi. Ce mouvement, appelé Parti des cafards, réclame depuis des mois des réformes universitaires et dénonce notamment des fraudes. Les responsables de ces fraudes seront punis, promet le Premier ministre, alors que la contestation, elle, prend de l'ampleur dans toutes les régions du pays et que les revendications, elles aussi, s'élargissent. Vous lisez un article sur ce bras de fer qui oppose ce mouvement au gouvernement indien en une de notre site internet. RFI, 11h06 à Antananarivo, la capitale malgache, secouée ces derniers jours par des enlèvements, des disparitions. Face à la persistance de ces événements, le gouvernement annonce la création d'une task force anti-kidnapping. Demain sera aussi déclarée journée de deuil national. À Antananarivo, correspondance d'Aurélie Couman.
3: Le Conseil des ministres a décidé la création d'une task force anti-kidnapping placée sous la primature, ainsi que le renforcement de la vidéosurveillance dans la capitale. Une réponse à la multiplication des enlèvements et des disparitions qui inquiètent l'opinion depuis fin juin. Il est vrai que ces faits persistent, a reconnu le Premier ministre Mamtin Razaonarson, en marge d'un événement à la Cour suprême. Le chef du gouvernement promet un état impitoyable envers les auteurs, car les signalements de disparition se poursuivent. Mardi encore, une jeune diplômée en médecine a été retrouvée morte. La semaine dernière, le corps d'un étudiant de 22 ans a été repêché dans une rivière. Dans les deux cas, des enquêtes sont en cours. Vendredi 24 juillet a été déclarée journée de deuil national en mémoire aux victimes d'enlèvements et d'assassinats. Drapeaux en berne, fêtes et cérémonies publiques interdites, débits de boissons alcoolisées fermés. Le décret présidentiel évoque des actes commis dans le but de troubler la stabilité politique de l'État malgache, une thèse de déstabilisation avancée par les autorités, alors que les auteurs de ces crimes n'ont à ce jour pas été identifiés. Aurélie Couman, Antananarivo, RFI.
0: Elle est une figure de la scène culturelle française. La DJ Barbara Butch annonce ce matin porter plainte contre le parti La France Insoumise pour provocation à la haine et à la violence. Cela fait suite à l'interruption de son concert il y a 5 jours à Grenoble par des militants pro-palestiniens et insoumis. La plainte vise aussi le média d'extrême droite Omerta et le polémiste Alain Soral. Barbara Butch se dit victime d'antisémitisme. Le parti LFI balaie cette accusation et dit reprocher plutôt à l'artiste d'avoir signé une pétition pour une loi polémique, la loi Yadan. Ça va monter un peu plus aujourd'hui sur le Tour de France. C'est le début de 3 jours d'étape de montagne avec 2 montées de l'Alpe d'Huez entre autres. Hier, la 17e étape entre Chambéry et Voiron a été remportée au sprint par le Belge Jasper Philipsen et le Slovène Tadej Pogacar reste en jaune à 3 jours de l'arrivée à Paris. En marge de la course, chaque jour dans la ville qu'il accueille, le village départ est un lieu incontournable et très prisé par ceux qui y sont invités. On y flâne en musique, au milieu des sponsors et des produits locaux. Un reportage d'Olivier Pro.
4: Pour un tour au village, certains feraient n'importe quoi. Ariel et son violon ambiance cette place ombragée du centre de Chambéry où Eric fait découvrir aux heureux invités ses produits locaux.
5: Ça permet surtout de se faire connaître parce qu'en fait, beaucoup de gens ne nous connaissent pas. Des fois, on peut être un petit peu délocalisé sur le bassin. Et je pense qu'aujourd'hui, on est quand même dans ces valeurs d'acheter local, d'acheter de plus en plus proche de chez nous. Et je pense qu'on correspond à une image aujourd'hui.
4: Acheter local, rencontrer des élus locaux, le village sert aussi à les remercier en public pour leur accueil. Christian Prudhomme, directeur du Tour.
6: Nous avons la chance d'avoir 300 candidatures chaque année pour le Tour de France. Il y a les élus qui nous accueillent, on les reçoit, ils ont leur stand, on les voit, on remet une médaille du Tour, ils nous donnent un saucisson, voilà, ou un livre. Ça se fait de manière très très sympathique. C'est un lieu de convivialité, essentiellement.
4: Confirmation avec Mario, Gaspard et Étienne, Bob vissé sur la tête et cadeau plein les poches.
7: On veut transmettre aussi une passion au petit qui est venu aussi avec nous pour lui montrer un peu les valeurs du sport et du cyclisme et aussi représenter un peu notre belle région.
8: C'est le Tour de France, on connaît depuis qu'on est petit, c'est ce qui nous fait vibrer sur le bord des routes. Et là, de le voir un peu de l'intérieur, c'est marrant et rigolo. Ça. On est aussi là pour les goodies.
9: On a déjà un sac bien rempli quand même, beaucoup de bob. On est bien gâtés.
4: Olivier Pron, les poches pleines à Chambéry, RFI.
0: Et ce jeudi, 18e étape entre Voiron et Orcières-Merlette, station de ski alpine. 185 km au programme, pas moins de 5 ascensions, dont 2 classées en première catégorie. 3 étapes de montagne, donc avant l'arrivée à Paris. RFI 10h10 à Paris, 8h10 en temps universel à suivre. Appel sur l'actualité avec Chantal Leroux.
10: Merci beaucoup, c'était le journal de Marion Cazanov. Je capte.
11: Et là?
10: Non.
11: Et là?
10: Non.
11: Et là?
10: Ah oui. Ah oui, oui, oui. C'est bon.
11: On capte, hein?
10: On capte.
11: On capte. Et là, on capte aussi.

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1: 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Dans le cadre du festival Jazz sur un plateau, ils mêleront des influences afrobeat, funk, disco et jazz dans son expression artistique. 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
1: Bonjour à toutes et à tous et bienvenue dans cet agenda de l'été du jeudi 23 juillet. Vous l'écoutez tous les vendredis sur Fréquence 7, elle est en concert ce soir au resto-bar Le Taka, sur la place de l'Hôtel de Ville à Aubenas. Francine Lalatine, alias Francine Van Damme, qui en plus d'être une dénicheuse de perles musicales latino, est une merveilleuse chanteuse multi-instrumentiste, guitare, flûte et clavier. Venez la découvrir ce soir en terrasse du Taka à Aubenas à partir de 19h. Le trio Kella donne un concert ce soir à l'église de Saint-Julien-du-Cerf. Eux aussi, ils sont multi-instrumentistes, plus de 12 instruments sur scène, et ils proposent des compositions originales et des pièces traditionnelles qui se répondent, toutes inspirées par les répertoires orientaux, méditerranéens, celtiques et scandinaves.

Trio Kella en concert ce soir à l'église de Saint-Julien-du-Cerf à 18h. Les tarifs sont de 15 et 12 euros. À noter que leur concert du lendemain à Hayon est annulé. Autre tradition, celle du rock anglo-saxon avec un coup d'œil dans le rétro et trois concerts hommages, trois tributes to des groupes des années 70 à 2000. C'est d'abord l'association de Gros-Pierre Fêtes et Festivités qui organise deux grandes soirées rock. Le premier soir avec, alors attention, blind test ultra facile, c'est vraiment parce que ce sont les vacances.

0: Et oui, vous aurez reconnu Dire Straits, mais ce n'est pas Mark Knopfler qui sera à Gros-Pierre. C'est le groupe, le Tribute Band, comme on dit en bon français, Telegraph Road, considéré comme l'un des meilleurs covers ou tribute band de Dire Straits en France, qui sera sur scène et que l'on entend. Oui, oui, ce sont eux. Soit 6 musiciens et des jeux de lumière qui flirtent avec le fluo, avec bien sûr tous les grands morceaux du groupe, de Sultans of Swing à Brothers in Arms. Le lendemain, toujours aux Pierres et Vacances, au Rouret à Gros-Pierre. Allez, facile, vous allez reconnaître là aussi. C'est presque Pink Floyd, c'est The Cover Floyd Tribute Pink Floyd. Évidemment, c'est donc à Gros-Pierre. L'ouverture des portes pour chacun des deux concerts est à 19h, le concert lui-même est à 21h. Le prix est de 30 euros, 15 euros pour les moins de 12 ans. Et je vous rappelle, c'est aux Pierres et Vacances du Rouret, salle Aven à Gros-Pierre. Et puis, samedi, un concert de presque Police avec Police Line qui rendra hommage au fameux trio anglais conduit par le chanteur-bassiste Sting. Cette fois, le concert a lieu à la salle de spectacle de la Ferme Théâtre de La Blachère à 21h samedi. Et le tarif est de 18 euros. On quitte les années 70 à 2000 pour entrer dans une faille spatio-temporelle qui ouvre sur un univers parallèle, celui de Mézières Attacks. Le festival biannuel porté par l'association Le Moulinart revient dès demain, les 24 et 25 juillet, sur le site de l'ancienne station de ski de l'Arayadou, à Mézières. Ce festival hautement barré et musicalement décoiffant et rock'n'roll vous embarque pour deux jours d'immersion totale dans l'univers mystérieux du triangle de la Burle, c'est le surnom du lieu, à travers concerts, conférences, magie, fêtes foraines artisanales et ambiance cosmique. Demain soir, donc vendredi, vous aurez rendez-vous avec Radio Byzance, c'est la tête d'affiche. Radio Byzance sont des rythmes en fusion, inspirés et imprégnés de l'Europe de l'Est et des Balkans. Mais la soirée commence dès 18h avec une conférence sur le triangle de la Burle, bien sûr. Et puis à partir de 19h, Ultramoule, Dordogne, Radio Byzance donc, et Rotophile Connard. Et puis samedi, ouverture des portes à 17h avec Idem, une conférence à 18h, puis une soirée plus rock noise et punk rock avec pour tête d'affiche le trio belge Hit Hit Anita, mais également à partir de 19h, les concerts de Confetti, Katchakin, Fervent, Disco Boule. Voilà, et en parallèle de tout ça, je vous le disais, fête foraine artisanale, créée et animée par le collectif de la Bastringue, et puis aussi de la magie orchestrée par Page pendant les deux jours. L'entrée par soir est de 20 euros, le pass pour les deux, 35 euros, c'est gratuit pour les moins de 10 ans. Vous trouverez toutes les infos et la billetterie sur le site Hello Asso du Moulinart. Au rayon théâtre et spectacle, la Compagnie des Fous Semblants poursuit son périple ardéchois de village en village avec sa dernière création, Poipsie Lunatique, signée Éric Goria, également metteur en scène de cette pièce haute en couleur à la fois loufoque elle aussi et poétique. Pourquoi le spectacle s'appelle Petite Poipsie Lunatique? Eh bien parce que chez eux, leur petit rêve décroche parfois la lune. Oui, c'est leur explication. Ils seront à Chirol ce soir. L'ouverture des portes est à 20h30 avec le croc fait par Eric, comme à chaque fois. Et le spectacle commence à 21h. L'entrée est à 7 euros. C'est gratuit pour les moins de 12 ans. Donc ce soir à Chirol. Demain, vous les retrouverez au Couleur Café à Aubenas. Et samedi, ils seront à Lussas. La 19e édition des Estivales du Théâtre Amateur, organisée par les ateliers de théâtre Les Pièces Montées, reviennent dans la cour de l'école du Centre Dutheil ce vendredi. Au programme de cette troisième journée du festival, un spectacle jeune public à 15h, La Croisière Imaginaire par la compagnie Le Club de l'Imaginaire d'Aubenas. Le tarif unique est de 6 euros, qui comprend un goûter, et à 21h, une comédie tout public, Tentative d'amour par la compagnie Les Planches du 25 de Paris. Pour ce deuxième spectacle, le plein tarif est à 8 euros, le tarif réduit à 6 et c'est gratuit pour les moins de 7 ans. Il y a sur place buvette et restauration à partir de 20h30. Voici la vie, la belle vie. Et vous aurez une fois de plus reconnu le générique de l'indétrônable dessin animé des années 80. Décidément, on ne s'en sort pas de ces années. Pour annoncer la prochaine collecte de sang qui a lieu demain, vendredi, de 9h30 à 12h30 à la salle polyvalente de Rosières. Vous pouvez prendre rendez-vous sur le site dondesang.efs.santé.fr. Allez, je ne peux pas m'en empêcher, pour boucler la boucle temporelle des années 80, comment ne pas vous dire que le film « Juste une illusion » de Olivier Nakache et Eric Toledano, qui nous renvoie à 1985 aux côtés de Vincent, 13 ans, pour revisiter les années 80 dans l'Hexagone, eh bien ce film est projeté dans le cadre de Cinéma sous les étoiles, ce soir, dès la tombée de la nuit, c'est-à-dire vers 21h30, à Villeneuve-de-Berre, sur le site du Petit Tournon. Vous trouverez toutes les infos sur le site de la Maison de l'Image. Voilà, c'est la fin de cet agenda. Merci de votre fidélité sur Fréquence 7. D'ici là, vous pouvez retrouver sur nos ondes le meilleur de la musique, comme toujours. Vos messages, c'est-à-dire les Telex à 15h, à 17h, la rediffusion de cet agenda que vous pouvez réécouter en plus sur notre site internet fréquence7.net et à 19h, Éclectrique. Allez, on se retrouve demain pour un prochain agenda. Ciao!
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0: 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Participation aux frais pour vendredi 15€, pour samedi 10€, pour les 10 à 18 ans c'est 5€ et c'est gratuit pour les moins de 10 ans. Toutes les informations pour se rendre sur les lieux sont sur le site du Théâtre des Chemins, théâtredeschemins.org.
1: Le Moulinard vous embarque les 24 et 25 juillet pour deux jours d'immersion totale dans l'univers mystérieux du Triangle de la Burle. Concerts, conférences, magie, fêtes foraines artisanales, village des artisans et ambiance cosmique. Rendez-vous au chalet de l'Arayédou sur la commune de Méziac pour un festival à taille humaine, chaleureux, artistique et délicieusement étrange. Au programme musical, Hit Hit Anita, Radio Byzance, Ultramoule, Kachakin et bien d'autres. Les billets sont en prévente sur Hello Asso, 20€ la soirée, 35€ les deux, ou sur place, 25 et 40€. C'est gratuit pour les moins de 12 ans. 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

0: Bal folk, spectacle balade contée, des rencontres à la croisée des chemins sur la commune de Saint-Anthéol de Vals seront les 31 juillet et 1er août. Vendredi 31 juillet, au soir, bal folk dans la clairière sous les étoiles à partir de 20h30 avec le trio Tringilla et le trio Mosaïque. Samedi 1er août, spectacle tout public à 17h, Momo et les voleurs de temps. Et vendredi et samedi, atelier balade ou bricolage avec matière naturelle à partir de 14h30. Buvette sur place et restauration, les pique-niques sont possibles. Participation aux frais pour vendredi 15€, pour samedi 10€, pour les 10 à 18 ans c'est 5€ et c'est gratuit pour les moins de 10 ans. Toutes les informations pour se rendre sur les lieux sont sur le site du Théâtre des Chemins, théâtredeschemins.org. Que vous aimiez cela. C'était une suite de Bach ou cela. C'était Jaco Pastorius. 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

0: Le vendredi 24 juillet, le festival Jazz sur un plateau fait étape à Saint-Just-d'Ardèche, place du Barry, pour une soirée gratuite en plein air. À l'affiche ce soir-là, Dyer & Co. Derrière ce projet, deux amis, un auteur-compositeur, interprète et un guitariste-arrangeur, réunis autour d'un univers entre chansons françaises à texte et sonorités pop-rock. Le groupe propose des chansons qui explorent les tourments de l'âme humaine dans une ambiance à la fois mélancolique et engagée, avec des influences allant de Bachung à Radiohead, en passant par U2 ou encore Pink Floyd. Pour cette date, Dyer sera accompagné de 4 musiciens, Rémi Bayou à la guitare, Sylvain Braconnier à la batterie, Vincent Braconnier à la basse, Arthur Bouldouir à la guitare et au clavier, aux côtés du chanteur Thierry Zernecki. Rendez-vous vendredi 24 juillet à 19h, place du Barry à Saint-Just-d'Ardèche, entrée gratuite.
1: Concert dans la cour du Pas-de-Côté à Mercuée le 1er août, c'est Not Indie Folk Rock et Talweg Dub Cumbia. Not, c'est une chanteuse guitariste et un batteur claviériste xylophoniste. Parfois tout est dépouillé sur un fil comme pour mieux entendre le silence, parfois ça bouillonne à l'intérieur et ça tape fort. Le duo trouve sur scène un endroit où exprimer toute sa vulnérabilité. Talweg est à la croisée de la musique électronique et acoustique avec des influences comme le blues, le dub, la musique électronique progressive et les rythmes ensoleillés. 3 musiciens pour un set de DJ, live looping et instruments de musique, chant, guitare, basse, clarinette, harmonica et un spectacle qui évolue d'une atmosphère onirique vers une énergie intense, dansante et festive. En concert dans la cour du Pas-de-Côté à Mercuée le 1er août, c'est Not Indie Folk Rock et Talweg Dub Cumbia, ouverture des portes à 19h30. Il est possible de manger sur place et l'entrée des concerts est à prix libre.
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Bonjour à toutes et à tous et bienvenue dans cet agenda de l'été du jeudi 23 juillet. Vous l'écoutez tous les vendredis sur Fréquence 7, elle est en concert ce soir au resto-bar Le Taka sur la place de l'Hôtel de Ville à Aubenas. Francine Lalatine alias Francine Van Damme, qui en plus d'être une dénicheuse de perles musicales latino, est une merveilleuse chanteuse multi-instrumentiste. Guitare, flûte et clavier. Venez la découvrir ce soir en terrasse du Taka à Aubenas à partir de 19h. Le trio Kela donne un concert ce soir à l'église de Saint-Julien-du-Cerf. Eux aussi, ils sont multi-instrumentistes, plus de 12 instruments sur scène, et ils proposent des compositions originales et des pièces traditionnelles qui se répondent, toutes inspirées par les répertoires orientaux, méditerranéens, celtiques et scandinaves.

Trio Kella en concert ce soir à l'église de Saint-Julien-du-Cerf à 18h. Les tarifs sont de 15 et 12 euros. À noter que leur concert du lendemain à Hayon est annulé. Autre tradition, celle du rock anglo-saxon avec un coup d'œil dans le rétro et trois concerts hommages, trois tributes to des groupes des années 70 à 2000. C'est d'abord l'association de Gros-Pierre Fêtes et Festivités qui organise deux grandes soirées rock. Le premier soir avec... Alors attention, blind test ultra facile, c'est vraiment parce que ce sont les vacances et que vous avez laissé votre cerveau à la plage.

Et oui, vous aurez reconnu Dire Straits, mais ce n'est pas Mark Knopfler qui sera Agropierre. C'est le groupe, le Tribute Band, comme on dit en bon français, Telegraph Road, considéré comme l'un des meilleurs covers ou tribute band de Dire Straits en France, qui sera sur scène et que l'on entend, oui, ce sont eux, soit 6 musiciens et des jeux de lumière qui flirtent avec le fluo, avec bien sûr tous les grands morceaux du groupe, de Sultans of Swing à Brothers in Arms. Le lendemain, toujours au Pierre et Vacances, au Rouret à Gros-Pierre. Allez, facile, vous allez reconnaître là aussi.

Floyd, c'est The Cover Floyd Tribute Pink Floyd. Évidemment, c'est donc à Gros-Pierre. L'ouverture des portes pour chacun des deux concerts est à 19h, le concert lui-même est à 21h. Le prix est de 30 euros, 15 euros pour les moins de 12 ans. Et je vous rappelle, c'est aux Pierres et Vacances du Rouret, salle Aven à Gros-Pierre. Et puis, samedi, un concert de presque Police avec Police Line qui rendra hommage au fameux trio anglais conduit par le chanteur-bassiste Sting. Cette fois, le concert a lieu à la salle de spectacle de la Ferme Théâtre de La Blachère à 21h samedi et le tarif est de 18 euros. On quitte les années 70 à 2000 pour entrer dans une faille spatio-temporelle qui ouvre sur un univers parallèle, celui de Mézières Attacks. Le festival biannuel porté par l'association Le Moulinart revient dès demain, les 24 et 25 juillet, sur le site de l'ancienne station de ski de l'Arayadou, à Mézières. Ce festival hautement barré et musicalement décoiffant et rock'n'roll vous embarque pour deux jours d'immersion totale dans l'univers mystérieux du triangle de la Burle, c'est le surnom du lieu, à travers concerts, conférences, magie, fêtes foraines artisanales et ambiance cosmique. Demain soir, donc vendredi, vous aurez rendez-vous avec Radio Byzance, c'est la tête d'affiche. Radio Byzance sont des rythmes en fusion, inspirés et imprégnés de l'Europe de l'Est et des Balkans. Mais la soirée commence dès 18h avec une conférence sur le triangle de la Burle, bien sûr. Et puis à partir de 19h, Ultramoule, Dordogne, Radio Byzance donc, et Rotophile Connard. Et puis samedi, ouverture des portes à 17h avec idem, une conférence à 18h. Puis une soirée plus rock noise et punk rock avec pour tête d'affiche le trio belge Hit Hit Anita. Mais

Également, à partir de 19h, les concerts de Confetti, Katchakin, Fervent, Disco, Boule. Voilà, et en parallèle de tout ça, je vous le disais, fête foraine artisanale, créée et animée par le collectif de la Bastringue, et puis aussi de la magie orchestrée par Page pendant les deux jours. L'entrée par soir est de 20€, le pass pour les deux, 35€, c'est gratuit pour les moins de 10 ans. Vous trouverez toutes les infos et la billetterie sur le site Hello Asso du Moulinart. Au rayon théâtre et spectacle, la Compagnie des Fous Semblants poursuit son périple ardéchois de village en village avec sa dernière création, Poipsy Lunatique, signée Éric Goria, également metteur en scène de cette pièce haute en couleur à la fois loufoque elle aussi et poétique. Pourquoi le spectacle s'appelle Petite Poipsy Lunatique? Eh bien parce que chez eux, leur petit rêve décroche parfois la lune. Oui, c'est leur explication. Ils seront à Chirol ce soir. L'ouverture des portes est à 20h30 avec le croc fait par Eric, comme à chaque fois. Et le spectacle commence à 21h. L'entrée est à 7€. C'est gratuit pour les moins de 12 ans. Donc ce soir à Chirol. Demain, vous les retrouverez au Couleur Café à Aubenas. Et samedi, ils seront à Lussas. La 19e édition des Estivales du Théâtre Amateur, organisée par les ateliers de théâtre Les Pièces Montées, reviennent dans la cour de l'école du Centre d'Uteuil ce vendredi. Au programme de cette troisième journée du festival, un spectacle jeune public à 15h, La Croisière Imaginaire par la compagnie Le Club de l'Imaginaire d'Aubenas. Le tarif unique est de 6€, qui comprend un goûter, et à 21h, une comédie tout public, Tentative d'amour par la compagnie Les Planches du 25 de Paris. Pour ce deuxième spectacle, le plein tarif est à 8€, le tarif réduit à 6 et c'est gratuit pour les moins de 7 ans. Il y a sur place buvette et restauration à partir de 20h30. Voici la vie, la belle vie. Et vous aurez une fois de plus reconnu le générique de l'indétrônable dessin animé des années 80. Décidément, on ne s'en sort pas de ces années, pour annoncer la prochaine collecte de sang qui a lieu demain, vendredi, de 9h30 à 12h30 à la salle polyvalente de Rosières. Vous pouvez prendre rendez-vous sur le site dondesang.efs.santé.fr. Allez, je ne peux pas m'en empêcher, pour boucler la boucle temporelle des années 80, comment ne pas vous dire que le film Juste une illusion de Olivier Nakache et Eric Toledano, qui nous renvoie à 1985 aux côtés de Vincent, 13 ans, pour revisiter les années 80 dans l'Hexagone. Eh bien, ce film est projeté dans le cadre de Cinéma sous les étoiles, ce soir, dès la tombée de la nuit, c'est-à-dire vers 21h30, à Villeneuve-de-Berre, sur le site du Petit Tournon. Vous trouverez toutes les infos sur le site de la Maison de l'Image. Voilà, c'est la fin de cet agenda. Merci de votre fidélité sur Fréquence 7. D'ici là, vous pouvez retrouver sur nos ondes le meilleur de la musique, comme toujours. Vos messages, c'est-à-dire les Telex à 15h, à 17h, la rediffusion de cet agenda que vous pouvez réécouter en plus sur notre site internet fréquence7.net et à 19h, Éclectrique. Allez, on se retrouve demain pour un prochain agenda. Ciao !

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Bienvenue dans Eclectric, je suis ravi de vous retrouver ensemble jusqu'à 20h et je vais vous proposer comme chaque premier jeudi de chaque mois une sélection musicale 100% nouveauté. On ouvre l'émission avec une formation néerlandaise qui nous vient de Maastricht comme on disait avant, comme le fameux traité de Maastricht. Le groupe s'appelle Yin Yin et ils nous disent être influencés par la musique psychédélique, la funk, le disco ou la musique du sud-est asiatique. En 2019, les Yin Yin publiaient leur premier album The Rabbit That Hunts Tigers, le lapin qui chasse les tigres, sur le label Bongo Joe Records, un label genevois dont je vous ai parlé il y a peu. Le quatrième album Yatta est paru le 23 janvier et s'ouvre avec un sample du philosophe Alan Watts qui nous dit qu'il n'y a pas de yang sans le yin et pas de yin sans le yang. Le titre qu'on écoutait c'était Spirit Adapter. Les États-Unis de Los Angeles qui forment les Silverson Pickups ont fêté leurs 20 années de carrière l'été dernier et leur sixième album sort demain. On écoute un extrait de cet album qui s'appelle donc Thunder Hooks, ça c'est l'album, et le titre c'est The Wreckage, les Silverson Pickups d'un Eclectric.

Un quatrième album pour les Britanniques, Ulrika Spacecat, qui sort demain. L'album s'appelle Expo et on écoutait le titre Square Root of Known, qui en est extrait. Pour la suite, on laisse un peu les guitares et on glisse dans la pop en retraversant l'Atlantique direction Toronto. On fait la connaissance, si on la connaît pas déjà, de Charlotte Day Wilson, une artiste phare de la scène de la capitale de la province canadienne de l'Ontario, de Toronto donc. C'est une musicienne accomplie, multi-récompensée et qui a aussi ouvert un point de vente Panini l'année dernière. Bon, elle doit avoir un truc avec les Panini. Bon, c'est ceux qu'on mange, hein, pas ceux qui se collectionnent, c'est pas les images. Et là donc on écoute un duo de Charlotte Day Wilson avec une autre canadienne assez connue aussi, dont la carrière a très très vite décollé, vous en avez sans doute entendu parler, il s'agit de Saya Gray. Le titre en question donc de Charlotte Day Wilson et Saya Gray, c'est Lean dans Electric.

Ah, vous avez peut-être reconnu la voix de Arlo Parks. Vous connaissez même peut-être déjà ce titre qui doit tourner un peu partout, je pense, tant Arlo Parks est devenu une figure connue de la musique londonienne. Et vous l'aviez forcément découverte, J'en mets ma main à couper, c'était en 2020 ou 2021, dans Eclectric, avec le super morceau Caroline qui annonçait son tout premier album sorti en 2021. Désormais, Arlo Parks, de son vrai nom Anaïs Estelle Marigno, est également poétesse, puisque son premier recueil de poèmes est sorti en français, s'il vous plaît, en 2024. Et aujourd'hui, elle annonce un troisième album prévu en avril avec ce single très pop « Too Sided ». Juste avant, on écoutait les reconnaissables Chinese American Bear, qu'on a déjà joué aussi dans Eclectric. C'est de l'hyper-pop, ça détend, ça fait du bien en ce moment. Le titre, c'était No No Yeah Yeah. La suite, elle est portugaise, mais chantée en anglais avec Maro, alias Mariana Seca. J'ai découvert juste avant de commencer l'émission que Maro donc avait représenté le Portugal à l'Eurovision en 2022. Je suis pas sûr que si j'avais lu ça. Avant d'arrêter la playlist, j'aurais gardé ce morceau. Bon, le titre en vrai, il est super. It Ain't Over.

Alors ça, c'était une chanson que vous ne trouverez pas sur les plateformes, ni même en magasin, enfin pas à ma connaissance. En revanche, vous pouvez télécharger gratuitement ce morceau. C'était un cadeau du groupe Cloud Cult qui nous appelle à faire preuve de compassion. Qui a dit que la bienveillance était devenue ringarde? Ça me rappelle un papier du Monde qui m'était resté en travers de la gorge il y a quelques années à ce sujet. Bon, je m'égare. Revenons à ce chouette cadeau des Cloud Cult. Les Cloud Cult, ils nous viennent de Minneapolis. Voilà, ceci explique sans doute cela. On repart très très pop maintenant avec Hannah Liu, qui est connue pour avoir joué dans les groupes post-punk de San Francisco, Grass Widow et Cold Beat. Et maintenant, elle se lance en solo avec un premier album annoncé pour avril et ce titre très pop, synth pop, quoique aux paroles sombres. Très sombres, traitant de rupture, de lamentation, d'acceptation du changement et de savoir aller de l'avant. C'est Hannah Liu donc, et le titre c'est Another Twilight.

les Shelf Lives à l'instant avec un extrait de l'album Hypernormal qui sortira le 25 février. Les Shelf Lives annoncent une tournée de 5 dates en France en mars pour soutenir cet album. Bravo à eux. Le titre c'était Tone de F ou Tone d'F ou Tone d'F, je sais pas trop comment prononcer, vous verrez sur le site de Fréquence 7 comment ça s'écrit. Tone de F, bref. Comme Anna Liu dont on parlait un peu plus tôt, Katie Alice Greer a aussi abandonné le post-punk en débutant sa carrière solo, en quittant le groupe Priest. Elle nous offre ce titre, sorti début janvier, il s'agit de Expo 70. Katie Alice Greer dans Electric.

Mount Fog, une montagne bien brumeuse qui nous vient de Seattle mais qui cherchera à nous aider à trouver le bonheur avec son album Every Stone is Green qui sortira le 13 mars prochain. On écoutait Look Inside qui en est extrait. Juste avant, on écoutait les Norvégiens de Neon Ion avec le titre Softer, extrait de l'album Love Now, Cry Later, soit Rie maintenant et pleure plus tard, qui est sorti, lui, le 30 janvier. Eclectric, c'est terminé. Vous pouvez réécouter l'émission ainsi que les précédentes sur le site de Fréquence 7. Vous pouvez même, sur la page de l'émission, retrouver les références des musiques jouées dans chacune des émissions, ce qui peut être très pratique si vous ne comprenez rien au titre que j'annonce à cause de mon accent. Bref. On se quitte avec une formation de Manchester, il s'agit de Mandy, Indiana, dont le second album Urgh, c'est une onomatopée, hein, donc Urgh, il sort demain l'album, Mandy Indiana va nous rappeler les bases, l'école primaire dans le morceau qui suit, qui est extrait de l'album, et vous allez voir, vous allez tout comprendre parce que comme moi, vous êtes parfaitement bilingue. On se retrouve en réécoute ou en mars. Ciao.

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0: Eh bien bonjour, bonjour à tous, bonjour à toutes, salut Maka.
1: Salut à toi.
0: Salut Manu.
2: Salut Nico.
0: Salut moi.
2: Salut à toi.
0: Salut à vous toutes et à vous tous, auditeurs et auditeuses, c'est parti pour une nouvelle émission de La Tête dans le Sillon. Je rappelle rapidement le principe, une émission 100% vinyle, avec donc trois animateurs, et à tour de rôle, eh ben on balance nos petits morceaux et on se répond les uns les autres, sachant qu'on ne sait pas à l'avance ce que les autres ont préparé.
1: C'est ça voilà. Qui est bon.
0: Du coup, ça nous fait une émission spéciale Mauvaise Foi, les rois de la mauvaise foi, c'est La Tête dans le Sillon. Une thématique.
1: Aujourd'hui, c'est les moyens de transport.
0: Les moyens de transport, et Maka, je crois que c'est toi qui t'y colle.
1: Ouais, c'est moi qui vais commencer.
2: Mais t'es venu en vélo, non?
1: Oui, je suis venu en vélo, mais encore. Non, là, je suis venu à pied. Ça s'appelle Walk the Street. Bon, alors, bien sûr, ça va être vraiment tiré par les cheveux, parce que on sait qu'en Jamaïque, les moyens de transport, ça déborde pas. Hein, donc, on est plutôt à pied. Donc, Walk the Street en Jamaïque, c'est un moyen.

0: cool.
1: Je vous vois vous agiter là dans le timing. Mais qu'est-ce que c'est que cette chanson qui dure 5 minutes? Ah,
0: c'est pas la pochette de Countryman là que tu nous as mis. Hein.
2: Non, mais c'est plus que pour démarrer l'émission. En fait, on s'attendait à un truc bien péchu, tu vois. Qui...
0: Ouais.
2: Mais bon, c'est vrai que oui, forcément, quand on dit Jamaïque, on dit forcément reggae ou rocksteady, remarque. Hein, c'est limite rocksteady. On est pas très, très loin là. Hein.
1: On est dedans complètement.
2: Ouais, ouais.
1: Bon, ça va changer, du coup, c'est à toi, Nico.
2: Bah écoute, oui, ça va changer. C'est toujours de la musique, mais tu sais, dans le punk, il y a beaucoup de choses qui viennent du rocksteady. Hein.
0: Le ska. Bah,
1: comme quoi, il y a oui, des choses bien dans le ouais. punk.
2: Voilà, rocksteady, il y a eu le ska, ensuite il y a eu le reggae, et ensuite il y a eu les Clash, ouais. par exemple. Enfin, il n'y a pas que les Clash, hein. Police aussi est très inspiré
0: de reggae jamaïcain. Ouais.
2: Voilà, mais bon, là, en l'occurrence, c'est pas le cas. En fait, je vous ai trouvé un morceau des Crabs pour rester dans la thématique des transports. Le morceau s'appelle Mort au volant. Et c'est extrait. Oui, oui, bah écoute, hein, on passe de piéton à conducteur de voiture. On va aller en progression. On va voir comment ça se déroule. Donc le morceau s'appelle Les Crabs. Le morceau s'appelle Mort au volant et c'est extrait d'une compile qui est sortie au milieu des années 80 qui s'appelle Rock and Horror et qui a une super pochette. Je
1: ah
2: sais,
1: ouais,
2: Maca,
1: c'est vraiment canon.
2: Ouais, Maca, t'as flashé dessus. Hein.
1: Ah ouais, super.
2: Voilà, c'est une tête de loup-garou en noir et blanc avec.
0: C'est ribé hein, des années voilà. 80.
1: Ouais, ouais, voilà, c'est très Cramps.
2: C'est assez génial et donc voilà, donc les Crabs, Mort au volant, c'est très psycho, c'est très rock'n'roll, c'est comme on aime.

0: Ah, ça déménage. Hein.
1: Un instrumental qui pourrait pas faire pas mal hein, pour un générique d'émission, je trouve.
2: Oui, moi je trouve ça bien quand même, ils ont été vachement économes sur les paroles.
1: Oui, ça s'appelle un instrumental.
2: Ah, c'est ça!
1: J'aurais peut-être dû préciser avant.
2: Dis-moi, ben, frérot, c'est à toi.
0: Ouais, ben on va enchaîner sur un autre moyen de transport, le train, avec les Sisters of Mercy.
1: On prend de la vitesse.
0: On prend de la vitesse et on ne contrôle pas le véhicule. Hein. En train, c'est un peu l'urgence. Là, c'est plutôt le métro même. J'aurais bien ce morceau dans le métro londonien, à fond. Alors, c'est issu d'un mini-LP. Les Sisters of Mercy ont sorti beaucoup de mini-LP avant de sortir un seul album, le premier, le dernier, et pour toujours le même.
1: The First and Last and Always.
0: Exactement. Donc il y a un mini LP de 83 qui s'appelle comment déjà ?
2: Body and Soul.
0: Non,
2: c'est pas du tout.
0: En fait, il s'appelle pas. c'est un piège. Donc un 4 titres avec en pochette, bon, leur graphisme est toujours fond noir avec un graphisme de couleur. Là, il est bleu. C'est un morceau, c'est issu du tableau de Gustave Doré qui s'appelle L'Enfer de Dante. L'ancêtre de Julien Doré, qu'on ne passera, je pense, pas ici.
1: Et le morceau. T'es sûr de tes sources, hein?
0: Ah oui, certain. et le morceau.
2: C'est Train.

0: On ne s'en lasse pas.
1: Non, ça
2: change. C'est un chef-d'œuvre.
1: Ça change du train-train quotidien.
0: Pourquoi tu viens tout casser comme ça?
1: Je peux pas m'empêcher. Je suis désolé.
0: Maca.
3: Alors, pour relever le niveau, on va aller en Jamaïque, étonnamment. Mmh. Alors là, c'est un vrai collector, c'est un Studio One. Là, c'est le premier label jamaïcain.
0: Studio One, c'est le nom du label.
3: Ouais, tout à fait. Et alors, c'est le groupe The Heptones qui était le trio vocal vraiment de préférence du Studio One, tellement que le chanteur est devenu le bassiste à part entière du Studio One. Donc, je vais vous laisser écouter les Heptones avec la chanson Show Us the Way. Comme quoi, c'est vraiment tiré par les cheveux. Ce qui veut dire...
1: C'est on s'arrête, on demande notre chemin.
3: Voilà. C'est ça
0: Oh non.
3: Montre-nous le chemin.
0: Il va falloir qu'on se fasse un top 10, tu sais,
3: des mauvaises fois.
0: Ouais.
3: Non, mais enfin, ouais. Quand même, sur la pochette, il y a quand même un moyen de transport.
0: Ah oui,
3: on les
0: vrai.
3: Voit.
1: Hein, c'est vrai, c'est un joint.
3: Non, pas du tout. Quoi qu'en Jamaïque, c'est un moyen de transport, on avoue. Non, c'est un train, donc ils sont tous les trois en train de prendre le train. Donc c'est parti, on monte à bord du train jamaïcain avec l'album Freedom Line et la chanson Show Us the Way.

0: Je vous sens impatient, les gars, quand même.
1: Elle est bien cette émission, on s'endort, on se réveille, on s'endort, on se réveille.
2: C'est ça.
0: Du coup, à toi Nico de jouer.
2: Bah, on va se la jouer un petit peu plus rock'n'roll, les amis, si vous voulez bien.
1: Yeah.
2: Je vous propose un petit groupe qui nous vient de Angers. Angers, encore une fois. La dernière fois, je vous avais parlé d'un groupe de Angers aussi. Je crois que c'était les Noodles,
1: carrément,
2: il me semble. Hein.
1: Oui.
2: Et là, cette fois-ci, c'est un groupe qui s'appelle Fixed Up. Un groupe qui a bien cartonné aussi dans le milieu des années 80, en thématique avec les moyens de transport. Cette fois-ci, c'est le poney, avec un morceau qui s'appelle...
1: Ah non.
2: Un morceau qui s'appelle Ride Your Pony.

0: Ouais, non, mais ça me fait penser à un morceau.
1: Mais hein? J'avais l'impression que tu connaissais les paroles en plus.
0: Mais oui, un morceau des 60s.
1: Mais peut-être c'est une reprise, hein,
0: C'est une reprise.
1: Ah ouais.
0: En tout cas, musicalement, les paroles ont peut-être changé, mais c'est une reprise, ça c'est sûr.
1: D'accord.
0: C'est quoi là?
2: Ça c'est pour la, c'est le jingle. C'est pour les moyens de transport.
0: Bah, elle est cassée ta sonnette.
1: Elle est cassée.
2: Elle est un peu toute naze.
0: Bon, c'est pas grave.
2: On est dans des castagnettes.
1: Bon. Non, mais c'est l'intention qui compte.
0: Moi, je vais rester sur les mêmes rails que tout à l'heure. Hein. On était à Leeds dans les milieux des années 80 avec les Sisters. Bon, bah, ouais. on y reste avec un groupe qui s'appelle les Red Lorry et le Lorry. The Lorries, pour ceux qui aiment les raccourcis. Toujours, alors là, la pochette est dans le thème. C'est une roue de chariot. Le titre de l'album est dans le thème. Paint Your Wagon. Et le morceau s'appelle Last Train.
1: Écoute, mot contre triple.
0: C'est ça. Là, j'ai le droit à une image.

0: Faut pas louper le dernier train parce que ta vie elle change. Hein. Hein,
1: c'est the last train. Ouais.
0: C'est, je sais pas si vous êtes déjà arrivé, le dernier train pour Pontoise. C'était les Vents Passent.
2: Les Vents Passent, ouais. D'ailleurs. Qui viennent de sortir un album à ce propos.
0: Ah, à noter.
2: Oui, oui, un nouvel album. D'après la critique, ce serait leur meilleur album.
0: Waouh.
2: Voilà.
0: La maturité.
2: C'est ça. Le fameux album de la maturité.
1: Bon, moi je préfère me taire et dire des choses intelligentes.
2: Heureusement que t'es là.
0: Je t'en prie.
1: Merci les gars. Donc du coup, non, cette fois-ci, c'est pas la Jamaïque. Mais pourtant, c'est du reggae. Mais alors, c'est un groupe qui est bien connu et qu'on pourrait croire jamaïcain, mais pas du tout. Ils sont britannico-caraïbéens. Donc ça doit être... ils sont peut-être nés à Londres ou en Angleterre. Mais en tout cas, ils viennent de Caraïbes. C'est Steel Pearls. Mmh. Ah. Et alors, pour rester dans le thème, la chanson, c'est Water Skate.
2: Wow.

0: On a fait tourner ta Britannique co-caribéenne.
1: Oh, il est un peu plus de 20h30, on peut aller se coucher.
2: Bonsoir tout le monde.
0: Bonsoir, tu sais que le jour où on fait une spéciale drogue, en fait tu pourras amener tout ce que tu veux.
1: Avec de la mauvaise foi, tu peux passer tous tes disques. Hein.
0: Ouais, un petit morceau jamaïcain, un petit morceau britannico-caribéen. On est dans le thème les gars, on est dans le thème.
2: Et ouais. Du coup, séquence, alors on rappelle quand même le thème de la journée. Le moyen.
1: C'est l'heure de la chronique. Allons-y.
2: Allons-y Nico, c'est l'heure de la chronique.
0: C'est l'heure de la chronique. Allez, il est temps pour la chronique. Ils auraient pu s'appeler donc les Sons of the Dogs ou bien encore Dogs Spirit, voire The Doggies ou les Doggy Bags, n'est-ce pas Manu? Mais ils ont préféré The Lonely Dogs, référence oblige et hommage à un de leurs groupes cultes, les Dogs. Un clin d'œil non usurpé à l'écoute de ce nouvel album, leur quatrième album, mais seulement le second en version vinyle. Je tiens à le préciser, vu qu'on est dans une émission spéciale vinyle. L'album s'appelle Last Gang in Town et c'est sorti en décembre dernier, juste avant Noël. Ces quatre garçons dans le blizzard qui sévissent sur Romans, juste à côté de chez nous, mais pas que, depuis 2005, nous proposent ici un rock'n'roll sans concession ni fioriture, racé, élégant, ce que moi j'appelle éternel. Pourquoi faire compliqué ? Eh bien, la recette, ils l'appliquent à la lettre, sans trop ni pas assez, tel que l'auront enseigné les Dogs, bien sûr, mais également les Inmates, Flaming Groovies ou autres paranoïaques belges. Pas mal comme référence. Une batterie, une basse, deux guitares, une voix franche. Il est là le secret des Lonely Dogs. Un album à classer dans votre discothèque préférée entre Dr. Feelgood et les Ramones.
1: Très bon.

0: The Dogs In, extrait du dernier album de The Lonely Dogs, Last Gang In Town. Ça vient de sortir, les Lonely Dogs, nouvel album péchu à souhait que vous pouvez vous procurer en vous rendant sur leur site. Vous allez sur internet, vous tapez The Lonely Dogs, vous allez directement sur le site et vous pouvez commander donc cet album pour la modique somme de 20 balles, port compris. Ça devient assez rare de trouver des disques à ce prix-là, je tiens à le souligner. Et si comme moi vous n'êtes pas trop con, excusez-moi, je me fais de l'autosatisfaction.
1: T'as raison.
0: Eh bien, profitez-en pour commander l'album précédent qui s'appelle In Your Face, également en version vinyle, qui lui est vendu 10 balles. Ça fait que pour 30 balles, vous avez quand même les deux derniers albums des Lonely Dogs. Et ben moi, je dis c'est 9. Cadeau.
2: Ouais, c'est, hein, en plus, c'est vraiment sympa.
0: Alors oui, juste une chose pour terminer, vous allez me dire, ouais, mais Nico, c'est quoi le rapport avec les transports?
1: La pochette comme d'hab, non?
0: Eh ben non, en fait c'est là que c'est tiré par les cheveux. C'est la pochette, mais du premier album. Voilà, qui s'appelle In Your Face, qui est magnifique.
1: Une vieille américaine.
0: Ouais, une vieille américaine, une calandre de bagnole américaine sur fond jaune. Ça pète à souhait, ça donne vraiment envie d'écouter ce qu'il y a dedans, hein.
1: Ouais.
2: Ok, bon, on va faire comme ça. À toi de jouer, mon frère.
1: Oui, en parlant de voiture, en fait, quand on a loupé le dernier train, qu'est-ce qu'on fait? Si on a un petit peu de fric, on prend le taxi, hein?
0: Ouais, un petit peu de fric, ouais.
1: Ça dépend où on va. Mais donc, il y a un album de Noir Désir de 89, l'album de Révélation avec Au Sombrero de la Mer. Par contre, la chanson s'appelle À l'arrière des taxis.
0: Et si on n'a pas de fric, on écoute téléphone, non?
1: Non, on prend
0: le métro.
2: Lost Train to Skaville.
1: Il n'y a plus de métro. Il n'y a plus de train, c'est la trottinette.
2: Ou à pied.
1: Ou à pied sur les rails. Donc, justement, oui, ils le sortent chez Barclay, toujours sur les rails, lui, par contre. Et nous voilà partis en taxi pour un petit morceau de Noir Désert.

0: Ah, sans déconner, ça faisait des années que j'avais pas écouté ça, ce morceau, cet album en entier d'ailleurs. Putain, c'est génial hein, quand même. Hein.
1: Ah, ouais, les textes, la musique, enfin, c'est du rock français par excellence, quoi.
0: Ah, oui, ouais, tout à fait. Et moi, je les ai vus à l'époque de la sortie de cet album, là, à Rennes, à l'Ubu à l'époque. Concert absolument extraordinaire. Une patate sur scène au Noir Désir, ça, c'est quelque chose qu'on peut absolument pas leur enlever. Voilà.
2: Alors, du coup, on arrive à la fin de l'émission.
1: Non.
0: Pas tout à fait, pas tout à fait.
2: Ah, ça c'est bien ça.
0: Ouais.
1: Non, non.
2: Je vais pouvoir vous en passer un autre, mais cette fois-ci c'est pas de Jamaïque. C'est un petit collector aussi, bien sûr. On a toujours plaisir à l'écouter, mais on entend rarement cette chanson. C'est Crosstown Traffic de Jimi Hendrix.
0: Ah oui, Jimi Hendrix, ça devient une habitude.
1: Bien
0: vu. Hendrix,
1: hein. Bien vu.

0: Le petit Hendrix du mois.
1: Ça fait toujours du bien, par où ça passe.
2: Ah, ça fait toujours plaisir. Hein
0: ah, oui, inusable. Eh bien, les enfants, ça va se terminer bientôt, là. Hein. Je crois qu'il nous reste quoi
2: bien,
0: un morceau à passer.
1: Ouais, un morceau.
2: Alors, comme vous voulez, les garçons.
0: Moi, j'ai vu que tu avais amené un petit Buzzcocks.
1: Un Buzzcocks, ouais.
0: Ça me tente bien, ça.
1: Live au Roxy en 77. Roxy Club. Un morceau qui s'appelle Fast Cars.
0: Ok, on
2: est dans le thème.
1: Donc, on va pas faire de blabla. On enchaîne déjà.
0: On envoie, et puis juste après, on enverra le générique parce qu'il sera temps.
1: Yes, déjà.
0: Allez, à tout de suite, les amis.

0: Et ben voilà les amis, ça y est, c'est terminé pour ce mois-ci.
1: C'était un plaisir.
2: C'était un grand plaisir.
0: Merci Maca, merci Manu, merci moi-même.
1: Merci à toi. Merci
0: et puis toi. Ben, on se retrouve le mois prochain avec une nouvelle thématique.
1: Qui sera ?
2: Qui sera ?
0: Qui sera ?
2: Qui sera ? Qui sera ?
1: Qui sera ?
0: L'espace.
2: Ouais, on va planer.
0: On va planer donc.
1: Ouais, c'est un thème pour la Jamaïque, ça, c'est bien.
0: Le mois prochain.
2: Alors, invité spécial, Pesquet.
0: Oh là là là là là là, ça c'est la surprise de dernière minute.
2: Fallait pas le dire.
0: Ah bah écoute, s'il a une collection de vinyles et qu'il est d'accord pour venir nous rejoindre dans l'émission, il n'y a pas de problème, on l'accueille. Ouais. Voilà, j'en profite, je saute là-dessus pour rappeler qu'on a une boîte mail pour les auditeurs qui souhaiteraient nous contacter pour nous suggérer des thèmes éventuellement, ou bien nous proposer des morceaux qu'on pourrait passer sous réserve qu'on ait les vinyles, bien évidemment.
1: Même faire des petits commentaires sympas.
0: Voilà, nous dire qu'on est la meilleure radio du monde, la meilleure émission de tout le PAF, tout ça.
1: Du coup, l'adresse c'est la tête dans le sillon tout attaché @fréquence7.net.
0: Voilà.
2: C'est clair.
0: Et puis bah,
1: c'est clair. C'est tout net.
0: Et c'est fini. Allez, c'est fini. À très bientôt.
2: Bye bye.
1: Sur Fréquence 7. Bye bye.
0: À bientôt. Ciao.
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0: Vous êtes bien sur Fréquence 7, il est 21h et on va terminer ces rediffs de l'été pour aujourd'hui avec État Brut. 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
1: Yo, salut tout le monde, bienvenue dans État Brut, l'émission rap. Moi c'est GTS. On plonge dans ce qu'on appelle le rap conscient. Un rap qui ne se contente pas de faire bouger la tête, mais qui pousse à réfléchir, à questionner le monde et parfois à se lever pour agir. Morceau introspectif et engagé, un morceau conscient sur Fréquence 7 à l'État Brut. Kurt qui va maintenant co-animer les émissions avec moi.
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0: Yo, salut tout le monde, bienvenue sur État Brut, l'émission rap. Ça va ou quoi Kurt?
1: Ça va et toi le G?
0: Ça va tranquillou hein.
1: Je t'ai vu bouger la tête mon salaud.
0: Bien sûr, c'est une dinguerie ce morceau là, c'était quoi?
1: C'est Gorilla de Little Sims. Petite découverte il y a pas longtemps là et franchement la copine elle découpe je trouve.
0: De fou mec, c'est une dinguerie.
1: Ouais, nonchalance de ouf en vrai, ça passe tout seul.
0: J'aime, j'apprécie, de malade. Tu sais quoi, j'ai envie de continuer avec un petit truc français là, tout droit de Montpellier, un petit Vince.
1: Ah ouais, comme ça direct là?
0: Ouais, je suis chaud patate, on envoie ça tout de suite là. Allez, t'as brut.

0: Pour la langue française, bip bip.
1: Hurrah. Alors, Kurt.
2: Ah, pas mal, ça kick en vrai.
1: Ça kick, hein.
2: Je prends en plus la bonne petite trappe. J'avoue, c'est bien.
1: Tout droit de Montpell, Vince.
2: Bah, bon. Si t'as envie de faire un battle ou c'est genre.
1: Ouais, je suis sûr, vas-y, hein, c'est un
2: après,
1: truc.
2: Je suis mauvais joueur, tu sais quoi, j'ai prévu un truc, ça va kick sale aussi, hein, genre. Bah, surtout sur la prod, en vrai, j'ai prévu de la grosse drill, bien clicheton, bien sombre.
1: C'est vrai.
2: Un petit pop smoke là.
1: Allez, c'est parti, let's go.
2: Je te dis que ça.
1: Let's go, à tout de suite.

0: Ah ouais, t'es chaud.
1: Bah attends, parce que du coup je vais en me passer un autre direct. Mais après, pas du tout le même mood. Je suis allé fouiller dans mes vieux dossiers. J'ai trouvé un vieux boom bap de Assassin là en feat avec Supernatural. La prod, elle est énervée, elle est jazzy de ouf. Mais...
0: légendaire.
1: Ouais, franchement, ça fait bien bouger la tête aussi.
0: C'est parti, Assassin Underground Connection. À tout de suite. 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

0: Ah ouais, un classique old school là, tu m'as envoyé là.
1: Ah là la prod. Ah, je t'aimerais bien qu'il clate dessus en vrai.
0: Ah, ça pourrait être pas mal en mode freestyle. Un de ces quatre, de ouf.
1: Et ouais, carrément.
0: De ouf. Et mais tu m'avais parlé aussi d'un morceau que t'écoutais là en ce moment. Je verrais bien une petite transition là-dessus là.
1: Ah ouais, bah en fait en ce moment, quand je pars en balade et que j'ai la tête dans les nuages, il y a un morceau d'Iac un peu mélanco que je kiffe me foutre dans le casque et genre je pars vraiment dans mon trip, tu vois. Et ouais, vraiment celui-là, enfin l'album de 2025 qu'il a sorti, je trouve il est très travaillé.
0: Ouais.
1: Il est vraiment très propre et cette prod là, je la trouve super belle. Une bonne petite trappe avec des violons et tout, genre. Et ouais, franchement, yes. J'avais vraiment envie de vous faire écouter celui-là.
0: Et ben allez, c'est parti, on s'écoute Ziak Story sur Éta Brut.

0: Aït, Ziak, Story. Dinguerie, le morceau. Tu sais quoi, ça me fait penser à mon ancien coloc. Il écoutait que des morceaux comme ça en boucle dans l'appart.
1: Sur c'est un bon.
0: Et ouais, de ouf. Et tu sais quoi, en parlant de ça, il m'a envoyé un morceau en exclu hier soir qu'il a fait de chez lui, tout seul, comme un
1: Allez.
0: grand. Et vas-y, on s'écoute ça tout de suite là.
1: Ah, je suis chaud, hein.
0: MSSO, parcours de vie.
2: La vie, c'est pas un film, on joue pas, on n'est pas des acteurs devant des caméras.

0: MSSO, parcours de vie.
1: Hey, il est chaud le poton, ouais.
0: Le frérot, ça fait trop plaise.
1: Grave macabre en vrai, ce genre de truc.
0: À l'ancienne, incroyable. De retour MSSO.
1: Bah, du coup, moi je vais partir sur un genre de petit boom bap chill que j'aime bien mettre en sortant de la douche, tu vois, ce genre de truc.
0: Yes.
1: Qui fait bien bouger la tête aussi, parce que j'aime bien bouger la tête. Un petit Redman, Fit Method Man, Do What You Feel, sur l'album Muddy Waters qui pète.

0: get done, motherfucker. Kurt, le pro des classiques old school.
1: Bah en vrai, ouais, je kiffe ça. Je kiffe quand ça groove. Après, tu vois, dans le boom bap aussi, je kiffe quand c'est simple, efficace, sombre, avec des boucles bien courtes.
0: Ouais.
1: Et il y en a qui font ça actuellement, qui passent super bien. C'est l'usine, je trouve, ils sont très très bons là-dedans.
0: Yes.
1: Là, j'ai prévu un petit morceau qui s'appelle Cube. Et bon, ça va parler soi-même en vrai.
0: Toujours sur fréquence 7.

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1: L'usine cube.
2: Un petit peu d'hardcore bête et méchant.
1: Aïe aïe aïe.
2: On aime bien ça.
1: Trop bien. Est-ce qu'il serait pas temps de passer à la petite séquence hommage Kurt?
2: Bah si, en vrai. On le sait, bah, ceux qui kiffent les hip-hop le savent, ça fait quelques temps que... Enfin même, c'est classique dans le hip-hop de perdre des jolies plumes au fil du temps et trop tôt la plupart du temps. Et bah, y a 12 Kawa du coup qui nous a quittés il n'y a pas si longtemps.
1: Ouais.
2: Et en fait, j'ai toujours eu beaucoup de respect pour ce mec-là, pour sa plume, pour tout ce qu'il a fait, tu vois, et pour sa personne, parce que ça a toujours été un bête de gars. Et en fait, je connaissais pas assez, tu vois, genre, et du coup, bah, j'ai demandé à une personne qui, sans être prétentieux, je pense, est sa plus grande fan, et genre, et elle m'a fait découvrir les morceaux qui vont bien, et dans tout cela, il y a vraiment un qui m'a vraiment fait kiffer au niveau de la prod, de l'ambiance et tout.
1: Ouais.
2: Et je pensais que c'était une bonne occasion de vous le faire découvrir, et de lui faire un gros big up en même temps. À lui et à elle aussi, du coup, merci pour la découverte et un gros big up à lui et reste repose en paix, mon gars.
1: Et bah allez, c'est parti, on s'écoute 12 Kawa, si ce monde.
3: Ma vie est un accident.
4: Toute vie n'est qu'un accident. En vocabulaire technique de philosophie, l'accident, c'est ce qui arrive à une substance. Donc si on est quelqu'un, une substance, l'accident, c'est tout ce qui nous arrive. Et les philosophes ont passé leur temps à essayer de séparer les deux. Ah oui, il y a la substance et puis il y a ce qui lui arrive. Puis il y en a d'autres, parmi ceux que j'aime, qui ont dit mais la substance c'est tout ce qui lui arrive. C'est tout ce qui lui arrive.
3: Dans la nature, la notion de justice et d'injustice n'existe pas.

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0: Doskawa, si ce monde, encore un artiste qui s'est envolé trop tôt.
1: Et du coup, bah, dans le même genre, en fait, en préparant ma playlist, j'avais pas capté, mais quand on a monté la playlist dans l'ordre, bah, j'ai capté qu'en fait, il y en avait d'autres
0: Ouais.
1: que j'avais mis dans la playlist, dont Louvrezval, par exemple, qui, bah, lui, qui nous a quittés vraiment trop tôt pour le coup, qui avait que 24 ans. Et qui, justement, enfin, je voulais parler un peu de, bah, de ce, peut pas dire vraiment ce qu'il a tué, mais si, en fait. Il y a une grosse hype autour de la ligne et autour des opiacés et tout ça, et genre, et il faut quand même, enfin, garder en tête que ça fait mal, ces choses-là, même si le monde y fait mal, même si on a besoin de s'anesthésier, que
0: Ouais.
1: c'est, avec différentes choses, bah,
0: Faites attention
1: faites
0: à vous.
1: attention à vous, les copains, et
0: Ouais.
1: genre, vous faites pas trop mal, donnez-vous de l'amour plutôt. C'est vraiment tout ce que je peux dire, genre, c'est un peu émouvant,
0: Exactement.
1: mais
0: Et là, du coup, on va sur un beau message de Louvrezval. Tout s'en
1: ouais.
0: va tout
1: Très
0: de
1: belle plume
0: suite.
1: aussi, hein. Pour
0: Ouais.
1: l'âge qu'il avait, vraiment, c'était un bête d'écrivain, un bête de poète, je trouve.
0: Carrément. Et ben, on s'écoute tout de suite Louvrezval. Tout s'en va sur Fréquence 7. Allez, t'avoue.

0: L'Ouvrezval, tout s'en va.
1: Et ouais.
0: Rien n'est éternel. Ouais, rien n'est éternel dans la vie.
1: Bon, bah, du coup, on enchaîne avec encore un qui est parti trop tôt, du coup. Et puis, promis, après, on range les mouchoirs.
0: Ouais, promis. On en avait parlé dans une des émissions déjà. Mais
1: ouais, bien sûr. De toute façon, c'était obligé que j'ai déjà mis des morceaux de lui. Enfin, on en a déjà mis un, du coup, mais c'est Népal.
0: Népal, bien évidemment.
1: Et bête de parolier, bête de kicker, je trouve. Et là, on a mis un morceau un peu moins mélanco où il fait des gros big up à tout le rap français qui pète sa mère aussi, vraiment, je trouve.
0: C'était l'occasion pour finir un peu cette séquence hommage un peu.
1: C'est ça. Et du coup, on part sur Népal, Oxmose.
0: C'est parti, let's go. Toujours sur fréquence 7, à l'état brut.

0: connu. Népal, Oxmose.
1: Vraie bête de prod aussi, hein, franchement.
0: De fou la prod, incroyable. Hein.
1: Bon manger, parce que j'ai pas le temps de se dire au revoir.
0: Ouais, viens, on finit en beauté, non?
1: Ouais. Bah en outre, du coup, j'ai choisi un petit morceau. Bah un petit morceau coup de cœur, en vrai. Je marche vachement comme ça.
0: Ouais.
1: Et puis, je vous l'avais pas encore dit, mais j'aime bien le R&B aussi.
0: Moi aussi,
1: de
0: ouf.
1: Et puis, je suis un petit peu tombé amoureux de cette chanteuse là. Georgia Smith, qui vraiment a une voix incroyable, je trouve. Et là, que ce soit la prod, l'ambiance, la voix, je trouve que pour se dire au revoir, c'est vraiment un morceau qui passe trop trop bien.
0: C'est parfait.
1: Et du coup, est-ce qu'on se dit au revoir maintenant?
0: Eh ben ouais, je pense qu'on va finir là-dessus. Merci à vous d'avoir écouté jusqu'au bout.
1: Ben ouais, merci beaucoup.
0: C'était Cœur TGTS, l'émission État Brut, l'émission Rap. Et on finit tout de suite avec Georgia Smith.
1: Et prenez soin de vous. On vous fait des gros bisous.
0: Ciao tout le
1: monde. Big up, à bientôt.

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